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1: Bonjour, une petite sélection pour votre soirée télé de ce dimanche 31 mai. Qu'est-ce qu'on a encore fait au bon Dieu au programme sur TF1 avec Christian Clavier ou encore Chantal Lobby? Les quatre gendres de Claude et Marie Verneuil sont bien décidés à quitter la France avec femme et enfant, ce qui ne plaît pas du tout aux parents. Autre film sur France 2, 007 Spectre, film avec Daniel Craig ou encore Léa Seydoux. Shotgun Wedding, film réalisé par Jason Moore avec Jennifer Lopez sur TFX. Sur France 4, du théâtre avec une situation délicate. Une pièce avec notamment Gérard Darmon, Clotilde Courau ou encore Max Boublil. C'est dans l'air spécial Chine-USA, la guerre de l'IA, magazine présenté par Caroline Roux sur France 5. Sur M6, un nouveau numéro de Capital présenté par Julien Courbet avec comme thème camping-car et Center Park, s'enquête sur les champions des vacances au Ventaire. Et puis Bûcheron, un métier à haut risque, série documentaire, c'est sur Nouveau 19. Très bonne soirée télé à tous.

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1: Bonjour à tous, le PSG est à nouveau champion d'Europe. Les coéquipiers d'Ousmane Dembélé se sont imposés au tir au but face à Arsenal et conservent donc leur titre en Ligue des Champions. Un exploit jamais vu dans l'histoire du foot français et qui n'avait été réalisé qu'une seule fois au XXIe siècle. Un titre qui donne lieu à de multiples scènes de liesse à Paris bien sûr, mais aussi dans plusieurs autres grandes villes en France où les sympathisants du PSG se rassemblent. 22 000 forces de l'ordre sont mobilisées, dont 8 000 rien que dans l'agglomération parisienne, où la situation se tend dans certains secteurs. Plusieurs interpellations ont eu lieu. Des abribus, conteneurs, vélos et véhicules ont été incendiés. Plus de 20 000 personnes sont présentes rien que sur les Champs-Élysées. Le ministre de l'Intérieur est en lien avec le préfet de police et suit attentivement la situation, a fait savoir l'entourage de Laurent Nunez. Des incidents relevés aussi dans d'autres grandes villes en France, en marge de ces célébrations, comme à Agen, dans le Lot-et-Garonne, mais aussi à Grenoble, dans l'Isère, où des magasins ont été pillés, des mortiers d'artifice tirés et des terrasses évacuées en urgence, selon le Dauphiné libéré. Dans le reste de l'actualité, le président libanais et son premier ministre dénoncent les pratiques condamnables d'Israël et l'extension de ses attaques. Tsahal a de nouveau frappé au sud du Liban ce samedi, malgré des discussions entre les deux pays aux États-Unis et un cessez-le-feu théoriquement toujours en vigueur. Deux soldats libanais ont été gravement blessés. L'État hébreu indique de son côté cibler le groupe pro-iranien du Hezbollah. Le directeur général de l'OMS est en Ituri, épicentre de l'épidémie d'Ebola qui frappe le pays. Le numéro 1 de l'Organisation mondiale de la santé doit rencontrer les dirigeants et comprendre comment s'organise la lutte contre le virus qui a déjà tué au moins 246 personnes selon des bilans probablement sous-évalués. Et puis le tennis, Diane Paris a validé ce samedi son ticket pour les huitièmes de finale de Roland-Garros en s'offrant le scalp de la numéro 6 mondiale, Amanda Anisimova. C'est la première fois de sa carrière qu'elle atteint ce stade de la compétition porte d'Auteuil. Voilà pour l'essentiel de l'actualité.

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1: Bonjour, une petite sélection pour votre soirée télé de ce dimanche 31 mai. Qu'est-ce qu'on a encore fait au bon Dieu au programme sur TF1 avec Christian Clavier ou encore Chantal Lauby? Les quatre gendres de Claude et Marie Verneuil sont bien décidés à quitter la France avec femme et enfant, ce qui ne plaît pas du tout aux parents. Autre film sur France 2, 007 Spectre, film avec Daniel Craig ou encore Léa Seydoux. Shotgun Wedding, film réalisé par Jason Moore avec Jennifer Lopez sur TFX. Sur France 4, du théâtre avec une situation délicate. Une pièce avec notamment Gérard Darmon, Clotilde Courau ou encore Max Boublil. C'est dans l'air spécial Chine-USA, la guerre de l'IA, magazine présenté par Caroline Rousse sur France 5. Sur M6, un nouveau numéro de Capital présenté par Julien Courbet avec comme thème camping-car et Center Park, s'enquête sur les champions des vacances au grand air. Et puis Bûcheron, un métier à haut risque, série documentaire, c'est sur Nouveau 19. Très bonne soirée télé à tous.
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1: Bonjour à tous, une deuxième étoile pour le Paris Saint-Germain. Les joueurs de la capitale ont remporté hier soir la Ligue des Champions pour la deuxième année consécutive. Un succès difficile au tir au but contre Arsenal après un match nul un partout face à des Anglais qui avaient rapidement ouvert le score. Et forcément, après cette soirée historique, difficile de trouver les mots pour l'attaquant parisien. Désiré Doué, il était au micro d'M6.
2: J'ai pas les mots, je sais pas quoi faire. La première, c'était exceptionnel, mais on avait cette envie plus que tout d'aller chercher la deuxième et d'écrire l'histoire, encore une fois, de rentrer dans la légende, c'est ce qu'on a fait. Regardez, regardez, tout ça c'est nos supporters, tout ça c'est nos familles, c'est nos frères, c'est nos sœurs. On les remercie parce que toute la saison ils sont là. Depuis que le Paris Saint-Germain il existe, ils sont là, ils nous poussent dans les moments difficiles, dans les bons moments. Et ce soir on les remercie, j'aime trop ce club, j'aime trop ce club. Et c'est pas fini, la deuxième elle est là et on va continuer à bosser et on ira chercher la troisième.
1: Une nouvelle étoile brille sur Paris, la France est fière, a commenté sur ses réseaux sociaux Emmanuel Macron. Toute l'équipe parisienne sera d'ailleurs reçue en fin de journée par le président de la République après une grande fête sur le Champ de Mars où plus de 90 000 personnes sont attendues. Soirée marquée par de nombreux débordements également. Au moins 416 interpellations partout en France ces dernières heures, dont 283 dans la capitale. À l'échelle nationale, 7 fonctionnaires de police ont également été blessés, dont un assez gravement. Je déplore ces débordements, réagit cette nuit le ministre de l'Intérieur, Laurent Nunez. Dans l'actu également, un investissement record de 75 milliards d'euros en France dans les infrastructures liées à l'intelligence artificielle. L'annonce du président de l'entreprise japonaise SoftBank dans les colonnes de la Tribune dimanche, avant le sommet Choose France demain. Et puis en basket, Victor Wembanyama et San Antonio en finale de la NBA. Succès des Spurs cette nuit face au Thunder d'Oklahoma City dans le match décisif de la Conférence Ouest. Très bonne journée.

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1: Bonjour, une petite sélection pour votre soirée télé de ce dimanche 31 mai. Qu'est-ce qu'on a encore fait au bon Dieu au programme sur TF1 avec Christian Clavier ou encore Chantal Lobby? Les quatre gendres de Claude et Marie Verneuil sont bien décidés à quitter la France avec femme et enfant, ce qui ne plaît pas du tout aux parents. Autre film sur France 2, 007 Spectre, film avec Daniel Craig ou encore Léa Seydoux. Shotgun Wedding, film réalisé par Jason Moore avec Jennifer Lopez sur TFX. Sur France 4, du théâtre avec une situation délicate. Une pièce avec notamment Gérard Darmon, Clotilde Courau ou encore Max Boublil. C'est dans l'air spécial Chine-USA, la guerre de l'IA, magazine présenté par Caroline Roux sur France 5. Sur M6, un nouveau numéro de Capital présenté par Julien Courbet avec comme thème camping-car et Center Park, s'enquête sur les champions des vacances au grand air. Et puis Bûcheron, un métier à haut risque, série documentaire, c'est sur Nouveau 19. Très bonne soirée télé à tous.
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0: 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Il est 8h.
1: 8h.
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2: Bonjour à tous, une deuxième étoile pour le Paris Saint-Germain. Les joueurs de la capitale ont remporté hier soir la Ligue des Champions pour la deuxième année consécutive. Un succès difficile au tir au but contre Arsenal après un match nul un partout face à des Anglais qui avaient rapidement ouvert le score. Et forcément, après cette soirée historique, difficile de trouver les mots pour l'attaquant parisien. Désiré Doué, il était au micro d'M6.
3: J'ai pas les mots, je sais pas quoi faire. La première, c'était exceptionnel, mais on avait cette envie plus que tout d'aller chercher la deuxième et d'écrire l'histoire encore une fois, de rentrer dans la légende, c'est ce qu'on a fait. Regardez, regardez, tout ça c'est nos supporters, tout ça c'est nos familles, c'est nos frères, c'est nos sœurs. On les remercie parce que toute la saison ils sont là. Depuis que le Paris Saint-Germain il existe, ils sont là, ils nous poussent dans les moments difficiles, dans les bons moments. Et ce soir on les remercie. J'aime trop ce club. J'aime trop ce club. Et c'est pas fini, la deuxième elle est là et on va continuer à bosser et on ira chercher la troisième.
2: Une nouvelle étoile brille sur Paris, la France est fière, a commenté sur ses réseaux sociaux Emmanuel Macron. Toute l'équipe parisienne sera d'ailleurs reçue en fin de journée par le président de la République après une grande fête sur le Champ de Mars où plus de 90 000 personnes sont attendues. Soirée marquée par de nombreux débordements également. Au moins 416 interpellations partout en France ces dernières heures, dont 283 dans la capitale. À l'échelle nationale, 7 fonctionnaires de police ont également été blessés, dont un assez gravement. Je déplore ces débordements, réagit cette nuit le ministre de l'Intérieur, Laurent Nunez. Dans l'actu également, un investissement record de 75 milliards d'euros en France dans les infrastructures liées à l'intelligence artificielle. L'annonce du président de l'entreprise japonaise SoftBank dans les colonnes de la Tribune dimanche, avant le sommet Choose France demain. Et puis en basket, Victor Wembanyama et San Antonio en finale de la NBA. Succès des Spurs cette nuit face au Thunder d'Oklahoma City dans le match décisif de la Conférence Ouest. Très bonne journée à tous.

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1: Bonjour, une petite sélection pour votre soirée télé de ce dimanche 31 mai. Qu'est-ce qu'on a encore fait au bon Dieu au programme sur TF1 avec Christian Clavier ou encore Chantal Lobby? Les quatre gendres de Claude et Marie Verneuil sont bien décidés à quitter la France avec femme et enfants, ce qui ne plaît pas du tout aux parents. Autre film sur France 2, 007 Spectre, film avec Daniel Craig ou encore Léa Seydoux. Shotgun Wedding, film réalisé par Jason Moore avec Jennifer Lopez sur TFX. Sur France 4, du théâtre avec une situation délicate. Une pièce avec notamment Gérard Darmon, Clotilde Courau ou encore Max Boublil. C'est dans l'air spécial Chine USA, la guerre de l'IA, magazine présenté par Caroline Roux sur France 5. Sur M6, un nouveau numéro de Capital présenté par Julien Courbet avec comme thème camping-car et Center Park, s'enquête sur les champions des vacances au Grand Air. Et puis Bûcheron, un métier à haut risque, série documentaire, c'est sur Nouveau 19. Très bonne soirée télé à tous.
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1: Bonjour à tous, une deuxième étoile pour le Paris Saint-Germain. Les joueurs de la capitale ont remporté hier soir la Ligue des Champions pour la deuxième année consécutive. Un succès difficile au tir au but contre Arsenal après un match nul un partout face à des Anglais qui avaient rapidement ouvert le score. Et forcément, après cette soirée historique, difficile de trouver les mots pour l'attaquant parisien. Désiré Doué, il était au micro d'M6.
2: J'ai pas les mots, je sais pas quoi faire. La première, c'était exceptionnel, mais on avait cette envie plus que tout d'aller chercher la deuxième et d'écrire l'histoire encore une fois, de rentrer dans la légende, c'est ce qu'on a fait. Regardez, regardez, tout ça c'est nos supporters, tout ça c'est nos familles, c'est nos frères, c'est nos sœurs. On les remercie parce que toute la saison ils sont là. Depuis que le Paris Saint-Germain il existe, ils sont là, ils nous poussent dans les moments difficiles, dans les bons moments. Et ce soir on les remercie, j'aime trop ce club. J'aime trop ce club. Et c'est pas fini, la deuxième elle est là et on va continuer à bosser et on ira chercher la troisième.
1: Une nouvelle étoile brille sur Paris, la France est fière, a commenté sur ses réseaux sociaux Emmanuel Macron. Toute l'équipe parisienne sera d'ailleurs reçue en fin de journée par le président de la République après une grande fête sur le Champ de Mars où plus de 90 000 personnes sont attendues. Soirée marquée par de nombreux débordements également. Au moins 416 interpellations partout en France ces dernières heures, dont 283 dans la capitale. À l'échelle nationale, 7 fonctionnaires de police ont également été blessés, dont un assez gravement. Je déplore ces débordements, réagit cette nuit le ministre de l'Intérieur, Laurent Nunez. Dans l'actu également, un investissement record de 75 milliards d'euros en France dans les infrastructures liées à l'intelligence artificielle. L'annonce du président de l'entreprise japonaise SoftBank dans les colonnes de la Tribune dimanche avant le sommet Choose France demain. Et puis en basket, Victor Wembanyama et San Antonio en finale de la NBA. Succès des Spurs cette nuit face au Thunder d'Oklahoma City dans le match décisif de la Conférence Ouest. Très bonne journée à tous.
3: Bonjour à tous, bonjour à toutes, ravi de vous retrouver sur les ondes de Jordan FM. Voilà, tout d'abord, nous allons souhaiter une bonne fête des mères à toutes les mamans du monde. Présente à vos côtés ou partie trop tôt, une maman est un trésor précieux qui nous accompagne tout le long de la vie. Belle fête des mères à tous et n'oublions pas de fêter également les pétronilles aujourd'hui. Les Pérines, les Pirettes ou les Pirettes avec son potolier qui sont peut-être des mamans aujourd'hui. Double fête, double peine on va dire. Non, c'est pas une double peine. Et on va souhaiter un bon anniversaire à ceux nés ce 31 mai. Une citation pour nos mamans. Une maman formidable donne toujours une grand-mère exceptionnelle. Bonjour à l'équipe du Standard et nous souhaitons une bonne fête à Mimi, notre représentante des mamans aujourd'hui en studio.
4: Oui, il y a maman, il y a mamie, il y a arrière-mamie.
3: Ouais, ouais, mais
4: alors ça fait beaucoup de choses à porter.
3: Bonjour. Il y a des jours spécifiques pour ça.
4: Bonjour papy, Serge. Bonjour à toutes les mamans. Je leur souhaite du fond du cœur une bonne journée premièrement, une bonne fête et on va remuer tout ça avec plein de bisous. Voilà. Je fais Je fais un petit coucou à Denise à la maison de retraite Aytrac. Je te fais un gros bisou, Denise. Voilà, et puis à tous les auditeurs et auditrices, je vous attends au téléphone. Bonne matinée.
3: Merci, Mimi.
5: Bonjour à toutes, bonjour à tous. La fête des mères, ça a été dit, ça continue. Vous savez que vous pouvez passer des dédicaces ce matin en direct. Oui, en direct par notre intermédiaire, le Standard. Et avec des titres où on peut privilégier les mères. Hein. On a des propositions à vous faire où vous pouvez choisir dans la mesure du possible. Voilà, c'est le Taïtou en direct. Le numéro de téléphone, le 04 71 64 32 Bintoshei.
3: Et n'oublie pas notre ami Bernard aussi ce matin.
6: Alors bonjour à tous nos auditeurs et nos auditrices. Je souhaite une bonne fête à toutes les mamans. Celles qui sont là et celles qui malheureusement ne sont plus là. Je vous souhaite un bon dimanche en compagnie du Taïtou Jordan. À vos dédicaces à taïtou@jordanfm.fr. Bon dimanche.
3: Merci Bernard. Eh bien, vous allez bosser, puis moi je vais continuer à l'antenne. À tout de suite, les gars. Alors, nous allons débuter, bien sûr, avec nos sélections de la semaine. Et nous ouvrons ces sélections avec un ancien Parisien qui fut pendant des années chef d'orchestre au Salon Delbor à Paris, François Boissonnade, aujourd'hui retiré en Lozère, au Grésel, un charmant pays, qui vous invite à une valse, un coin de campagne.
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1: Et nous continuons. Lui aussi a été amoureux de son pays du côté de Salers. René Labourelle, il nous évoque les couleurs du Puy-Marie, une composition avec Joe Sonning.

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1: Alors, pour ce qui est du point météo, même si la vague de chaleur s'atténue, c'est un temps lourd qui nous attend ce dimanche, avec des 24 à 26 degrés localement. Côté ciel, les éclaircies devraient dominer en début de matinée, puis les cumulus deviendront menaçants, apportant des risques d'ondées orageuses localement dans l'après-midi. Pour demain, les pluies devraient faire leur apparition,

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1: Alors, on continue avec nos sélections. Lui aussi, le week-end dernier, voilà, le week-end dernier, il a enchanté les rues d'Allanche lors de l'estive. Le père Marcel Perrin, il vous offre ce boléro chanté par son fils Sébastien. Quand tu reviendras au village.

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27: Retrouvons nos amis basques Daniel Epi et Michel Dany qui nous interprètent un morceau d'André Rock, L'Occitane.

0: Pals, Scottish, bourré à trois temps, bourré à deux temps. 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
1: Eh bien, c'est un peu leur fête en ce moment, les moustiques, que nous chante Delphine Hubin, la Fiesta del Mosquito. Mosquito, mosquito.

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1: Alors aujourd'hui, les courses auront lieu à Chantilly. C'est le prix du Jockey Club dans la 7e course qui servira de support pour ce tiercé quarté et quinté plus. Le départ étant fixé à 16h30, il y aura 16 partants sur une distance de 2100 mètres. Jordan FM vous a sélectionné les 6, 16, 10, 12 et 15. Je répète, le 6, le 16, le 10, le 12 et le 15. Quelques propositions pour le jeu simple. Le 6 gagnant, le 16 et 10 placés. Notre choix s'est porté sur Walk Mountains, qui reste sur une victoire lors de sa dernière sortie. Bonne chance à tous.
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1: Et nous débutons les dédicaces avec Nathalie Bernat. Nathalie Bernat, maman la plus belle du monde. Voilà, c'est de la part de Nathalie Vézac. Merci de passer pour ma maman que j'adore. C'est maman la plus belle du monde de Nathalie Bernat. C'est de la part de ses filles pour Lucette. Bonne fête, maman. De la part d'Eliane à ses mamies. Bonne fête de la part de son mari Paul et sa famille à ses mamies Rodez. Nadine, c'est pour Nadine, Guy, Jérémy, Marion et leur voisin Richard et son épouse. Bon dimanche du côté de Navast. Et pour toutes les mamans au club des aînés de Lambène, bonne fête des mères à toutes.

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1: Occitan 100%, une valse chantée interprétée par Pierre-André. C'est de la part de Margot pour ses amis du bon temps, Pierrette et Raymond pour les amis de la belote. Et surtout, bonne fête à toutes les mamans. Une valse Pierre-André, bisous à l'équipe de la part de Margot. Pour la famille Oustry du côté d'Entragues, bonne fête à Francine. Occitan 100%, c'est pour Laureline et Théa et leurs parents à Rodez. Bisous à tous pour Jean-Paul et sa famille au Cibal, au Cardiaguette de Saint-Christophe en Vallon.

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1: Toujours un morceau d'André Rock, c'est Marie Soleil, mais c'est interprété par Franck Dumancy. C'est de la part de Yelena et Zoran pour leurs parents Benoît et Myriam, Jean-Louis et Thérèse à Toulon. Une corbeille de gros bisous, sans oublier l'équipe du Taitou, grand merci. De la part de Yvette et sa famille, pour Franck Dumancy et ses musiciens, la famille Telière, Mamie Ditrac, la famille Clamagiran, Céline et Jérémy et sa famille, Olivier et Sylvie, et pour Serge, Christian, Bernard, sans oublier Mimi, bon dimanche et bonne semaine à tous. De la part de Mireille et Jean-Pierre, pour la famille Salacrou, coucou à Nadine et Ficha Itrac, pour Tony, Jackie Caz et toute l'équipe du Taitou, merci. Une dédicace pour monsieur et madame Dancy de Rayac, de la part de Françoise et Yves Raoul, nous leur souhaitons une bonne journée, une bonne fête des mères. Pour Nili, Martine, Pierre et Dimitri, la famille Condamina Sessori, Raymond Ladoux en lui souhaitant un prompt rétablissement du côté de Vézac, Thérèse, Patrick et Gaston, la famille Clamagiran à Parlant et Rousier, Manon et ses musiciens, Noël et toute la famille Vermeil. C'est parti, Marie-Soleil.

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1: Et avant une pause commerciale, nous écoutons Jean Cambon, la petite tonkinoise. C'est pour Nicole et René à Sabadell.

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19: Retour de la musique avec Daniel Epi et Michel Danet de l'Océan au Roussillon. C'est pour Lilian et sa famille ainsi que pour tous ses proches à Harris du côté de Paul Mignac, Tati Liliane à Saujon dans les Charentes, Odette Taxi à Saint-Antoine et Vézac, Monsieur et Madame Leibro du côté de Cassagnouz, Claudie et Pascal au pont de Cabrières, les familles Canche, Comon et Balmis et Carrière. C'est Monsieur Yves Raoul, délégué régional Auvergne-Rhône-Alpes de la Fondation du Bénévolat, qui vous souhaite à tous une très belle journée et une bonne fête à toutes les mamans. Merci de bien vouloir mettre cette dédicace, il n'y a pas de souci. Et pourriez-vous également annoncer cette information pour les adhérents du club Alouette Amitié Rencontre Elitas, pour tous les auditeurs et auditrices, les animateurs de la radio, en leur souhaitant une bonne journée et une bonne fête à toutes les mamans. Le prochain atelier mémoire aura lieu le 12 juin. Daniel Epi, Michel Danet, de l'Océan au Roussillon.

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1: Alors, les rendez-vous dansants d'aujourd'hui. Au bon temps, t'es dansant de 14h à 19h avec Aldo Feliciano. 06 13 46 46 95. Au Mélodie de Nacre cet après-midi à 14h30, vous pourrez danser avec l'orchestre Domingo. Et demain lundi, dès 14h30, vous retrouverez Olivier Boulard. Renseignements, réservation 07 63 94 37 77. Au rétro à Baraqueville de 15h à minuit et dansant avec l'orchestre de Frédéric Vernet. 06 33 79 30 34. Yannick Leibro vous attend cet après-midi à 14h30, de 14h30 à 19h à l'hôtel de la gare à Rionnes-Montagne. À Brive, à l'espace Marc Chadourne, t'es dansant à 14h30 avec Damien Poyard, organisé par les Amis du Rétro. Réservation 06 08 52 86 69. À Saint-Céré, pas de thé dansant en raison de la fête des mères. Mais rendez-vous dimanche prochain avec Fabrice Charpentier, 06 67 88 56 86. La guinguette du Cossadel, c'est près du lac de Parolou, vous invite au thé dansant de 14h30 à 19h30 le 2 juin avec Olivier Boulard. Olivier Boulard qui sera de nouveau au lac du Tolerme du côté de la guinguette pour à partir de 14h30 le mercredi 3. Voilà. Et n'oubliez pas également pour la guinguette au Tolerme de réserver les repas 07 86 17 72 01. Et préparez-vous également à réserver pour le gala d'accordéon qui aura lieu un spectacle en hommage à André Rock avec Jean-Marc Delorme, Didier Malvezin, Stéphane Damprun, Yannick Leibro et Domingo. Ensuite, le 6 juin, samedi 6 juin, en attendant les vacances, le club de loisirs de Brouzac organise un vide-grenier à la maison des quartiers de Brouzac à 7h emplacement. Voilà, renseignements 06 28 33 24 33. Et le 19h, repas champêtre, et suivi d'un bal traditionnel avec les copains musiciens du mardi. L'entrée est gratuite. Ensuite, dans le cadre de la fête des fromages et des traditions à Payrol, les 6 et 7 juin prochains, Gilles Sabi animera le dîner dansant du samedi 6 juin à partir de 20h. À Lambe sur Alagnon, à la salle polyvalente, le 6 juin prochain, à midi, repas sur réservation et 14h30 à 22h gala. Deux orchestres vous y attendent, l'orchestre de Dominique et Stéphanie Floquet que nous allons entendre tout à l'heure avec la Golfa Lolita et la participation de l'orchestre de Jean-Marc Delorme, d'Étienne Normandie et également de Sébastien Castagnier. Voilà, alors le renseignement, je n'ai pas de numéro de téléphone. Voilà, mais je vais essayer de vous trouver ça. Gilles Retromisuette vous invite à danser à Cressensac la semaine prochaine à 14h, réservation 06 07 73 11 52. L'association ACMA 15 organise un repas dansant le 7 juin à midi à la maison de quartier de la Montade avec l'accordoniste Adrien Tourde. Renseignement réservation avant le 1er, 06 45 32 46 46. Le 9 juin, journée conviviale, découverte, rencontre et bonne humeur avec Mathieu Martin et Julien Prouillac, organisé par le fan club Les Amis de l'Accordéon. Le 06 84 87 34 17. À noter, dimanche 7 juin prochain, concert en l'église de Sainte-Thérèse du Rouget à 20h30 avec la chorale chef de... Cœur de volcan, pardon. Et à travers chant, voilà, c'est de chorale sous la direction de Gérard Delbos. Et au piano, vous retrouverez Cathy Florence. Les 13 et 14 juin 2026, à Montjoux se déroule le 4e Salon du Goût. Venez découvrir les produits du terroir représentant 20 départements avec la marraine du salon, Odile Mattei, journaliste gastronomique. L'association Unir, quant à elle, vous invite à un voyage. Il reste peut-être des places Vous appelez le président 06 07 41 61 95. C'est un voyage dans les Alpes du Sud du 21 au 26 juin prochain. Également le 4 juillet à la salle polyvalente de Montsalvy, l'association Automne du Puy de l'Arbre vous invite à partager les 50 ans de son association avec un repas festif et une soirée cabaret, chansons, danseuses, musique et ambiance. Une belle journée convivialité vous attend. Inscription obligatoire 06 37 27 70 99. Et le 29e festival de l'accordéon à l'Estreps aura lieu le 18 et 19 juillet 2026 avec un superbe programme. Renseignements au 06 15 39 37 60 37 00. Du 13 au 19 octobre, n'oubliez pas de réserver vos places pour le festival d'accordéon à Chambéry en Corrèze. Alors, un numéro de téléphone 05 55 98 79 36. Et bien voilà qui est dit.
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1: Et nous débutons cette deuxième heure avec Sylvie Pulès, une polka des commères. La polka des commères, c'est pour Corinne et Stéphane du côté d'Épargne, monsieur Julien du côté de Marignane, papa Nevero, Jacques, bisous à Monique, Jackie à Molem, Gérald à Pont-Sainte-Marie, monsieur Gervasoni à Laigne, Dédé et Annie à Rouen-Saint-Marie, Roger le Chevrier du côté de Cabrières.

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1: Et nous écoutons Paco Alejo avec Valérie Dabert, le Gaulois. C'est pour les Gaulois du côté de Siran, pour notre ami Guitou, la famille Fofifonfec. Du côté de la Mativi, Roland Tournemire, Jean-Claude à Bancou de Marcolès, le fan club de Boissé, Gérard et Christiane à Prandaigne, pour les amis du quartier de Boudieu et pour Dédé du côté d'Estal. Le Gaulois.

0: Alors, c'était la Mazurka Bonale, vous l'avez tous reconnue. Là, interprétée par le trio d'Auvergne, c'était pour la famille Felgina Vernus, Adrien Séparin à Poujolba, les amis de l'accordéon à Polmignac, les danseurs, danseuses et musiciens de la passerelle de Rouen-Saint-Marie, rendez-vous à Limagne mardi prochain pour Mathieu Broussagoul et pour les membres de la SPAC, rendez-vous samedi prochain. Petite pause commerciale et on se retrouve dans quelques instants.
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1: Alors on va continuer avec Carnaval de Maurice Dadier. C'est Carnaval, c'est de la part de Véro, Noé et Aude pour leur papou Daniel. Et pour toute l'équipe du Taïtou, de la part de Michel et Christian, pour les amis et voisins, Daniel et Bernadette Rispal, Jean-Louis et Annie, Mireille et Jean-Pierre, Tony Omonta, et pour Raymond de Nadia, Michel Rocher, Michel et Eliane Arpajon-sur-Serre, Josiane Calve. Gros bisous à vous tous. Le Carnaval, c'est merci pour votre super dimanche matin qui ravive notre patrimoine culturel, voilà. J'aimerais le Carnaval, voilà, c'est pour ma famille, à Vézac de la part de Adèle Salmi.

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1: Alors, le prochain morceau, ça sera interprété par Stéphanie et Dominique Floquet, que vous retrouverez du côté de Landes-sur-Alagnon. Voilà, ça sera pour le week-end prochain, le samedi, en compagnie de Jean-Marc Delorme, bien sûr. La Golfa Lolita était demandée, c'est pour sa maman qui adore du côté de Dojou, et pour tous les auditeurs, bise à l'équipe de Jordan FM. Et moi, j'enverrai le bonjour à Jean-Marc du côté de Dojou également. C'est de la part de Gilles et Odette à Cannes, pour Paulette et Pierre à Agde, Josette et Jean-Marc à Aurillac, de la part de Lulu Roro pour SOS Dépannage, pour Marie-Claude et Roger, pour Marie-Françoise et Daniel, et pour toutes les mamans, bonne fête avec de gros bisous. De la part de Marie-Hélène à Jeux de Mamou, pour Marcel à Couffin, Monsieur Condamine à l'EHPAD de la Jordane, Gisèle à Jeux de Mamou et toute l'équipe du Taïtou, la Golfa Lolita.

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1: Écoutons Jean Ségurel. Profitons des beaux jours. C'est pour la famille Roux du côté de la Calçade. C'est de la part de Louise. Gros bisous à mamie Yaya ainsi qu'à toute la famille Chancel. Et merci à Marraine pour cette côte de bœuf excellente. Vivement samedi prochain. De la part de Martial, bonne fête maman et joyeux anniversaire à notre regretté papy Loy. Prenez soin de vous et de ceux qui vous entourent. De la part de Michel pour sa chérie Martine, corveille de bisous. Et merci à l'équipe du Taïtou, profitons des beaux jours. C'est de la part de Paulette pour le petit robot. De la part de lui et Robert pour SOS Dépannage, pour Marie-Claude et Roger, pour Marie-France Daniel et pour toute l'équipe du Taïtou. Et de la part de Sandrine, sa maman, bisous et gros bisous du côté de Baradel. Bisous, gisous, gros bisous à Baradel. Voilà, c'est parti.

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1: La fête des mères, c'est aujourd'hui, bien sûr, et c'est interprété par Michel Pruvot. Bonjour à tous, un petit mot pour souhaiter une bonne fête à toutes les mamans et à la mienne en particulier, Benoît de Tours. Salut Benoît. Ensuite, bonne fête à notre maman Chantal de Beaulieu-sur-Dordogne de la part d'Éric et Marilyn. Grosse bise à toute la famille. Message d'Altillac, voilà. De la part de Nadège pour Marie-Thérèse d'Anguiral. Bonne fête maman, gros bisous. La fête des mères, c'est également pour Mamie Odette en lui souhaitant une très belle fête des mamans. Gros bisous, on t'aime et belle fête à toutes les mamans. Bon dimanche à l'équipe. Merci Karine de Saint-Hilide. Bonne fête des mères, c'est de la part de Marie-Thérèse et Gérard. Bonne fête à toutes les mamans avec une pensée à celle partie trop tôt. Et celle d'aujourd'hui, de la part de Monsieur Noël, pour Monsieur Barbet, pour la brunette, Madame Grèce Elisabeth et toute l'équipe du Taïto, en leur souhaitant un bon dimanche. Bonne fête à toutes les mamans du monde. Gros bisous de la part de SOS Dépannage pour Lulu et Robert et l'équipe de Jordan FM et de la part de Monique pour la famille Bagès et toute l'équipe du Taïto. Une corbeille de bisous.

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1: Quand chez guerre plus brouillard est interprété par nos amis de la Miramontaise, c'est de la part de Pierre Delrieux pour son beau-frère Germain Ricrot, de la part de SOS Dépannage pour Roy Lulu et pour toute l'équipe du Taïtou, de la part de Jean-Pierre Boutet à Saint-Rémy Salaire pour ses amis, ses voisins, Monique Lépicière et toute l'équipe du Taïtou. Merci d'ayez tous mes dimanches matin. Bonne continuation. De la part de Janine de la Roubrousse, sans oublier Mimi et toute l'équipe du Taïtou. Et un gros bisou à son papa Jean-Claude de Marcolès de la part de Bénédicte.

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6: Et encore un titre en l'honneur des mamans, c'est pour toutes les mamans du monde, interprété par Seb Presta. C'est de la part de sa fille Danielle pour Dite Cazette, pour ses enfants, petits-enfants, pour petite mamie Denise. Nous t'aimons très fort, sans oublier les bons moments passés ensemble. Gros bisous et bonne fête des mères. De la part de Michel et Lucienne, pour ses enfants, petits-enfants, bon dimanche. Et pour toute l'équipe du Taïtou, de la part de Michel, pour Denise et Albert à Saint-Paul-des-Landes, Tata Rose, Ginette et Loulou, pour Martine, Desjean, Margot, gros bisous à tous. Et de la part de ses trois filles, pour Lucette, en leur souhaitant une bonne fête. On t'aime très fort. De la part, c'est pour Colette et Jeannot du côté du Quai, Élise et Jean-Claude à Goudal, et de la part de Kiki et sa sœur pour leur maman. Bonne fête, pensez à toi.

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1: Nous allons clôturer cette deuxième heure avec Georges Cantourné. Belle rose du printemps. Belle rose du printemps. C'était écrit une composition de Martin Keila. Une dédicace d'Enzo Enzo Mange Raffarello de Paris. Bon courage à mon papa Seb et bonne fête des mamans à Adeline. Bisous de la Réunion. De la part de l'amicale d'Amédée, pour le service médical des infirmières à domicile, Nathalie, je le taxi, toutes les personnes qui se reconnaîtront, et bonne fête à toutes les mamans, et sans oublier toutes les mamans parties trop tôt. Et bisous à tous. De la part de Guy de Calviac, pour toute l'équipe du Taïtour, pour Raoul Nicole, bonne fête à toutes les mamans. De la part de Pierre et Raymond, pour Margot, Jean-Pierre Raymond, Margot, appelle-moi, je suis toujours au CMC. Bon dimanche à tous. C'est parti pour Georges Cantourné.

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1: L'été dansant de ce dimanche et des jours à venir d'ailleurs. Au bon temps, t'es dansant de 14h à 19h avec Aldo Feliciano. 06 13 46 46 pour tout renseignement et 95 pour tout renseignement et réservation. Au Mélodie de Nacre cet après-midi à 14h30, vous danserez avec l'orchestre Domingo et demain lundi, toujours à 14h30, vous retrouverez Olivier Boulard. Réservation 07 63 94 37 77. Au rétro à Baraqueville de 15h à minuit et dansant avec l'orchestre de Frédéric Vernet. 06 33 79 30 34. Yannick Leibro vous attend cet après-midi de 14h30 à 19h à l'hôtel de la gare à Rivas-Montagne. À Brive, à l'espace Marchadoun, des dansants à 14h30 avec Damien Poyard, organisé par les Amis du Rétro. Réservation 06 08 52 86 69. À Saint-Céré, pas de thé dansant en raison de la fête des mères, mais rendez-vous dimanche prochain avec Fabrice Charpentier, 06 67 88 56 86. La guinguette du Cossadel, c'est auprès du lac du Parolou. Thé dansant le mardi de 14h30 à 19h30, sans réservation. Voilà, mais vous pouvez appeler 06 80 56 34 98. Et ce 2 juin, c'est Olivier Boulard qui assurera la partie animation. Possibilité de repas le midi et le soir. 06 59 20 05 62. Olivier Boulard que l'on retrouvera à la guinguette du Tolerme le mercredi 3 juin. Voilà, possibilité de restauration également. Réservez vos repas au 07 86 17 72 01. 6 juin, en attendant les vacances, le club de loisirs de Brouzac organise un vide-grenier à la maison de quartier de Brouzac. Accueil des exposants à 7h. Voilà, inscription 06 28 33 24 33 et de 8h30 à 17h, ouverture au public. Buvettes et sandwichs vous seront à votre disposition et à 19h sera servi un petit repas champêtre au tarif de 10€, suivi d'un bal traditionnel avec les copains musiciens du bar. L'entrée étant gratuite. Dans le cadre de la fête des fromages et des traditions à Payrol le 6 et 7 juin prochain, Gilles Savy animera le dîner dansant du samedi 6 juin à partir de 20h. Lande sur un lagnon à la salle polyvalente le 6 juin 2026 à 12h repas sous réservation et de 14h30 à 22h gala avec deux orchestres, l'orchestre de Dominique Stéphanie Floquet et l'orchestre de Jean-Marc Delorme et la participation d'Étienne de Normandie et de Sébastien Castagnier. Voilà, et ensuite Gilou. Rétro Musette vous invite à danser à Cressensac de 14h à la salle des fêtes. Réservation 06 07 73 11 52. Et c'est pour dimanche prochain. Ce dimanche à Saint-Élide, marché aux fleurs et aux plantes, marché de producteurs. De quoi vous régaler sur place. C'est de 9h à 13h. L'association ACMA 15 organise un repas dansant le 7 juin à midi à la maison des quartiers de la Montagne avec l'accordéiste Adrien Tour. De renseignements, réservation avant le 1er 06 45 32 46 46. Le 9 juin, journée conviviale, découverte, rencontre et bonne humeur avec Mathieu Martinu et Julien Proyac, organisé par le fan club Les Amis de l'accordéon. 06 84 87 34 17. À noter dimanche 7 juin. Prochain, 7 juin prochain, concert en l'église de Sainte-Thérèse du Rouget à 20h30 avec la chorale Le Cœur des Volcans et à travers chant, direction Gérard Delbos et pianiste Cathy Florence.
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1: 11h04, voilà la Polopo interprétée par Manu Blanchet. C'est pour Philippe Maury et sa famille du côté de Loubressac. Alain, son épouse à Biars, René et Christiane du côté de La Feuillade à Vézy, José à Rénac, Gérard et Christiane à Saint-Mamé, Pierrot Josette à Saint-Sac-Vénazès, les familles Pinky à Bourg-les-Orgues, Mickey au Bois de Jalais, ainsi que pour toute sa famille, Jean-Pierre et Irène à Maisonneuve, à Aurillac, pour Cécile, Jean-Jacques, Sylvie et Maëlys, merci pour cet excellent repas aux arcades hier après-midi. La poule.

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1: Et nous écoutons Lucien Auguste, c'est toi, de la part de Monique, pour celle qu'elle aime. J'attends avec des bisous tendres. De la part de Mauricette pour ses amis et toute sa famille et toute l'équipe du Taïtou. De la part de Michel pour Tata Rose, sa copine Ginette, pour Loulou, Margot, gros bisous à tous. Et de la part de Claude de Tulle pour toute l'équipe du Taïtou, Jordan FM, avec toutes ses amitiés, pardon.

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1: Et nous écoutons notre ami René Souk et Lucas Desvignes, une maman. C'est pour ma maman à l'EHPAD à Royac, pour tous les résidents et le personnel. Pour Popo, logement foyer à Biars, pour le résident et le personnel également. Pour Martine, au genre de bisous à toi Martine. Et pour Monique et Baptiste, du côté de Grandelle. Et c'est pour la famille Isert d'Escalmès, pour Rico Asfo de Le Cid, en souhaitant une bonne fête à ma maman. Voilà, alors la souris blanche, on va la elle a été diffusée alors. Donc on va la repousser. Voilà. Alors René Souk, une maman.

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2: Et nous continuons avec Pierre-André. Pierre-André, c'est belle gentiane. C'est de la part de François pour Georges à Arpajon-sur-Cère, de la part de Gérard et Martine pour Jean-Jean qui pense bien à lui en lui souhaitant une bonne journée, et de la part de Serge Gibert pour sa famille et pour sa maman partie trop tôt.

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1: Mon Aveyron sera le prochain titre et qui c'est qui l'interprète? C'est André Rock. Voilà, c'est pour Monsieur Condamine. On va le remercier pour la bouteille.
2: Ouais, elle est arrivée.
1: C'est arrivé, Monsieur Condamine. Vous tracassez pas. Les pattes de la Jordane. C'est pour Hélène Monteil à Jude Mamou. Et c'est également le bonjour à Jaja du côté de Marmiès. De la part d'Isabelle pour Nadine et Gilbert sur le rocher du Da. Bisous et pour l'équipe de Jordan FM. De la part de Dominique de Tudeil pour sa mamie Danielle et toute l'équipe du Taïtou avec une grosse bise à Michel et Francis. De la part de Gérard et Christiane, pour toute l'équipe, en particulier à Serge, merci pour les dédicaces qui nous font passer et bonne fête à toutes les mamans. Bisous à toi Christiane et bonne fête.

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1: Alors, nous allons écouter maintenant Gérard Gouni. Alors, Vino Griego. Belle matinée à toute l'équipe du Taïtou. Bon dimanche aux voisins et amis, à Thierry du côté du Monta et aux deux célibataires de Calve qui se reconnaîtront de la part de Michel et Lucienne. Ah ah, il y a deux célibataires du côté de Calve. Mais où se trouve Calve ? Ça, c'est très important aussi. De la part de Gilles pour Noël à Ytrac, bon dimanche après-midi et merci à l'équipe de Jordan FM. Et c'est pour mon plaisir personnel et pour toutes les mamans du monde. Vino Griego, ne pas se saouler s'il vous plaît.

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1: Et on va saluer la famille Lacaze et le fan club de Gérard Gouni, qui doivent être à l'écoute ce matin. Le prochain titre, ça sera avec Manu Blanchet, l'Algérie, toujours très demandé. C'est de la part de Martine de la Corrèze, une pensée pour sa maman, décédée en 2023. Et de la part de Christiane pour Jacques. Et c'est pour tous les anciens de la FNACA à l'écoute ce matin.

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1: René Labourelle, le vacher de salaire, c'est pour le plaisir personnel d'une auditrice. Ensuite, c'est de la part de Ludo qui souhaite un bon anniversaire à Tati Lulu. Bon anniversaire Lulu. Le vacher de salaire, c'est de la part d'Emilie et les enfants pour Francine à Royac, qu'elle continue à nous régaler avec son fromage et ses belles salaires. Joyeuses fêtes à toutes les mamans et pour toute l'équipe du Taïtou. Merci Emilie. De la part de Mimi, pour toutes les mamans, bonne fête, bonne journée à vous tous. Bonne fête à Pierrette, au groupe de Marcel Clermont. Bonne fête alors à Pierrette. Et une dédicace de notre ami Bombolato, la nave, un coucou du côté de Chomeil, où un tri sélectif de pièces automobiles est en train de se dérouler entre plastique et boîte à vitesse. Tout cela au son de l'accordéon. Bon dimanche à vous tous.

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12: Et le dernier titre de cette matinée, ça sera interprété par Lou Couviz, Lou Moulette. Lou Moulette, c'est de la part de Marie-Thérèse et Gérard. Pour Mélodie, Flavie et Juliette, avec de gros bisous. Et pour Mimi, merci pour le bouquet de fleurs qui sent très bon. Gros bisous. Une dédicace pour notre maman Anaïs, partie trop tôt. Une pensée aussi pour notre papa Marius, de la part de Thierry et Laurence. Bonjour à toute l'équipe du Taïtou, ma dédicace au choix de la radio, pour l'équipe du Taïtou à l'antenne, au téléphone, pour toutes les mamans de la planète et pour mon groupe Cabrette et Accordéon des Burons de Peyrolles à Ytrac, le groupe L'Occitane et tous ceux qui sont à l'écoute. Bis à tous, Marcel.

0: de votre fidélité, toujours aussi nombreux à l'écoute ce matin. Une petite blague, le temps que tout le monde arrive, Louis XVI a toujours hésité entre le café, enfin le déca surtout, parce qu'il buvait du déca, ou du thé. Finalement, il a pris les deux, déca puis thé. Voilà, et il n'a jamais su trancher l'affaire. Voilà.
1: Oui.
0: Merci Mimi.
2: Merci papy de me donner la parole, la première. Je te fais
0: un... des merdes.
2: Oui, ben fais un honneur ou pas honneur, c'est pas grave, t'en casse pas. Je vous souhaite à vous tous, toutes les mamans, une bonne fête, une bonne journée. Et puis, buvez un petit peu, hein, ne restez pas. Voilà. Et je vous rejoins dimanche prochain.
0: Merci.
2: Bonne
0: Christian.
2: Journée, bisous.
1: Merci à toutes et à tous de nous avoir suivis. On vous l'a dit, on revient normalement la semaine prochaine. D'ici là, restez fidèles au programme de Jordan FM. Tout est fait sans contrefaçon chez nous. Voilà.
0: Voilà. Merci Nanar.
3: Alors, bonne fête de mère à tous et à toutes. Profitez-en bien et restez en compagnie de Jordan FM. Alors, je vous dis pas à dimanche prochain, mais au dimanche suivant.
0: Et moi, j'ai jamais vu des tomates chantées. Mais par contre, des carottes râpées, oui.
3: Des carottes.
0: Elle est bonne, hein?
1: Ouais.
0: Voilà. Alors, une dernière. Soupçonné de vol dans une sandwicherie, Florent Pagny nie.
1: Oui.
0: Elle est bonne. Allez.
1: Bon, on peut la faire avec la gendarme.
0: Je vous souhaite un bon appétit à tous.
1: On peut la faire avec la gendarme aussi. Parce que la gendarme rit.
0: Rit. Voilà aussi. Allez, ciao.
1: École du rire, troisième année.
0: Bonne semaine, à dimanche prochain.

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1: Bonjour à tous. La fête va continuer à Paris. Les supporters du PSG attendent le retour de leur héros. Sacré champion d'Europe pour la deuxième année consécutive, Luis Enrique et ses joueurs vont revenir dans la capitale aujourd'hui après leur succès au tir au but hier soir face à Arsenal à Budapest en finale. Premier rendez-vous cet après-midi sur le Champ de Mars où des dizaines de milliers de personnes sont attendues. Les joueurs parisiens prendront ensuite la direction de l'Élysée avant de se rendre au Parc des Princes. Journée qui s'annonce encore chargée pour les forces de l'ordre. De nombreux débordements déjà hier soir et cette nuit, au moins 416 personnes ont été interpellées en France, dont plus de la moitié à Paris. C'est le bilan réalisé la nuit dernière par le ministre de l'Intérieur, Laurent Nunez, qui doit prendre la parole une nouvelle fois en fin de matinée. Dans l'actualité également, un investissement record de 75 milliards d'euros en France dans les infrastructures liées à l'intelligence artificielle. L'annonce du président de l'entreprise japonaise SoftBank dans les colonnes de la Tribune dimanche avant le sommet Choose France demain. Les auditions des mises en cause doivent se poursuivre aujourd'hui. Trois personnes ont été interpellées hier après la violente rixe qui a éclaté en tout début de journée à Metz. Un jeune homme de 19 ans a été tabassé en pleine rue et se retrouve dans un état de mort cérébrale. La victime a reçu de nombreux coups au niveau de la tête. La guerre au Moyen-Orient, Donald Trump affirme avoir reçu de l'Iran l'engagement de ne pas se doter de l'arme nucléaire. Le locataire de la Maison-Blanche qui a renvoyé une nouvelle proposition d'accord plus strict à l'Iran selon plusieurs médias américains. De son côté, l'armée israélienne annonce que son opération au Liban contre le Hezbollah est en train de s'étendre à d'autres zones. Et puis en tennis, coup d'envoi de la deuxième semaine à Roland-Garros. Déjà les huitièmes de finale au programme avec notamment chez les dames l'Ukrainienne Marta Kostiuk face à la Polonaise Iga Świątek. Chez les hommes ce soir, la jeune pépite brésilienne Joao Fonseca contre le Norvégien Casper Ruud. Très bonne journée à tous.
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1: Le chanteur et auteur-compositeur Bertrand Belin sera en concert au Sismographe à Aurillac le samedi 19 septembre à 21h. L'artiste breton présent sur la scène musicale depuis près de 20 ans viendra présenter son nouvel album Watt, un projet aux influences mêlant rock, pop et musique électro. Reconnu pour sa voix grave et son univers poétique, Bertrand Belin propose un répertoire introspectif autour de thèmes liés à l'humain, ses doutes et ses émotions. Ce nouvel opus, marqué par des collaborations et une approche sonore plus organique, confirme la singularité de l'artiste. Info et billetterie sur le site théâtre.aurillac.fr.

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1: Bonjour à tous. Une personne est décédée en marge des célébrations après la victoire du PSG en finale de Ligue des Champions. Un accident mortel de la circulation impliquant un motocross sur le périphérique parisien. Le parquet de Paris précise aussi qu'un jeune homme de 17 ans a été grièvement blessé dans le 16e arrondissement. Son pronostic vital est engagé. Des passants ont signalé une tentative d'homicide volontaire par des individus armés de couteaux. De son côté, le ministre de l'Intérieur évoque 780 interpellations dans toute la France. 57 membres des forces de l'ordre ont été blessés, la plupart légèrement. Près de 6000 d'entre eux sont encore mobilisés aujourd'hui, alors que Paris fête la victoire du PSG. Le trophée de la Ligue des Champions sera présenté à partir de 16h sur le Champ de Mars. Les joueurs seront ensuite reçus par Emmanuel Macron avant une grande soirée avec les supporters au Parc des Princes. Dans l'actualité aussi, un homme placé en garde à vue après la disparition d'une jeune fille à Fleurance dans le Gers. Elle a été aperçue pour la dernière fois vendredi. Le suspect explique avoir déposé la jeune fille à sa demande aux abords de la piscine communale. Une enquête pour enlèvement et séquestration a été ouverte. Les recherches se poursuivent aujourd'hui autour de la base de loisirs de Fleurance. Plus de 439 000 demandes ont déjà été déposées pour l'aide aux grands rouleurs. C'est ce qu'affirme le Premier ministre. Près de 3 millions de travailleurs sont éligibles à cette indemnité carburant dont le montant est passé de 50 à 100 euros. Elle sera versée dès le mois de juin. Le chef iranien des négociations affirme qu'aucun accord ne sera accepté tant que les droits de la nation ne seront pas garantis. Dans une interview diffusée hier soir sur Fox News, Donald Trump lui a affirmé avoir reçu la garantie que l'Iran ne se doterait pas de l'arme atomique, un point de friction dans les négociations entre Washington et Téhéran. Et puis, on fête les mamans aujourd'hui. Selon une récente étude de l'IFOP, près de 2/3 des Français ont prévu d'offrir des fleurs coupées à leur mère aujourd'hui. Voilà pour ce point sur l'actualité. Très bon dimanche à tous, à notre écoute.
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1: Bonjour, une petite sélection pour votre soirée télé de ce dimanche 31 mai. Qu'est-ce qu'on a encore fait au bon Dieu au programme sur TF1 avec Christian Clavier ou encore Chantal Lobby? Les quatre gendres de Claude et Marie Verneuil sont bien décidés à quitter la France avec femme et enfants, ce qui ne plaît pas du tout aux parents. Autre film sur France 2, 007 Spectre, film avec Daniel Craig ou encore Léa Seydoux. Shotgun Wedding, film réalisé par Jason Moore avec Jennifer Lopez sur TFX. Sur France 4, du théâtre avec une situation délicate. Une pièce avec notamment Gérard Darmon, Clotilde Courau ou encore Max Boublil. C'est dans l'air spécial Chine USA, la guerre de l'IA, magazine présenté par Caroline Rousse sur France 5. Sur M6, un nouveau numéro de Capital présenté par Julien Courbet avec comme thème camping-car et Center Park, s'enquête sur les champions des vacances au Grand Air. Et puis Bûcheron, un métier à haut risque, série documentaire, c'est sur Nouveau 19. Très bonne soirée télé à tous.
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0: 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Il est 14h.
1: 14h.
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2: Bonjour à tous. Une personne est décédée en marge des célébrations après la victoire du PSG en finale de Ligue des Champions. Un accident mortel de la circulation impliquant un motocross sur le périphérique parisien. Le parquet de Paris précise aussi qu'un jeune homme de 17 ans a été grièvement blessé dans le 16e arrondissement. Son pronostic vital est engagé. Des passants ont signalé une tentative d'homicide volontaire par des individus armés de couteaux. De son côté, le ministre de l'Intérieur évoque 780 interpellations dans toute la France. 57 membres des forces de l'ordre ont été blessés, la plupart légèrement. Près de 6000 d'entre eux sont encore mobilisés aujourd'hui, alors que Paris fête la victoire du PSG. Le trophée de la Ligue des Champions sera présenté à partir de 16h sur le Champ de Mars. Les joueurs seront ensuite reçus par Emmanuel Macron avant une grande soirée avec les supporters au Parc des Princes. Dans l'actualité aussi, un homme placé en garde à vue après la disparition d'une jeune fille à Fleurance dans le Gers. Elle a été aperçue pour la dernière fois vendredi. Le suspect explique avoir déposé la jeune fille à sa demande aux abords de la piscine communale. Une enquête pour enlèvement et séquestration a été ouverte. Les recherches se poursuivent aujourd'hui autour de la base de loisirs de Fleurance. Plus de 439 000 demandes ont déjà été déposées pour l'aide aux grands rouleurs. C'est ce qu'affirme le Premier ministre. Près de 3 millions de travailleurs sont éligibles à cette indemnité carburant dont le montant est passé de 50 à 100 euros. Elle sera versée dès le mois de juin. Le chef iranien des négociations affirme qu'aucun accord ne sera accepté tant que les droits de la nation ne seront pas garantis. Dans une interview diffusée hier soir sur Fox News, Donald Trump lui a affirmé avoir reçu la garantie que l'Iran ne se doterait pas de l'arme atomique, un point de friction dans les négociations entre Washington et Téhéran. Et puis, on fête les mamans aujourd'hui. Selon une récente étude de l'IFOP, près de 2/3 des Français ont prévu d'offrir des fleurs coupées à leur mère aujourd'hui. Voilà pour ce point sur l'actualité. Très bon dimanche à tous, à notre écoute.

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1: Les femmes représentent 44% des créations d'entreprises individuelles en France, mais elles sollicitent encore moins souvent des financements extérieurs que les hommes, malgré des taux de réussite similaires. Pour favoriser l'entrepreneuriat féminin, l'ADI, l'Association pour le droit à l'initiative économise, organise du 1er au 5 juin une semaine nationale d'information. Dans le Cantal, deux ateliers gratuits sont prévus mardi 2 juin dans les locaux de France Travail, à Aurillac de 9h à midi, puis à Mauriac de 14h à 16h. Ils permettront de découvrir les solutions de financement, d'accompagnement et d'assurance pour créer ou développer son activité. 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
1: Bonjour à tous. Une personne est décédée en marge des célébrations après la victoire du PSG en finale de Ligue des Champions. Un accident mortel de la circulation impliquant un motocross sur le périphérique parisien. Le parquet de Paris précise aussi qu'un jeune homme de 17 ans a été grièvement blessé dans le 16e arrondissement. Son pronostic vital est engagé. Des passants ont signalé une tentative d'homicide volontaire par des individus armés de couteaux. De son côté, le ministre de l'Intérieur évoque 780 interpellations dans toute la France. 57 membres des forces de l'ordre ont été blessés, la plupart légèrement. Près de 6000 d'entre eux sont encore mobilisés aujourd'hui, alors que Paris fête la victoire du PSG. Le trophée de la Ligue des Champions sera présenté à partir de 16h sur le Champ de Mars. Les joueurs seront ensuite reçus par Emmanuel Macron avant une grande soirée avec les supporters au Parc des Princes. Dans l'actualité aussi, un homme placé en garde à vue après la disparition d'une jeune fille à Fleurance dans le Gers. Elle a été aperçue pour la dernière fois vendredi. Le suspect explique avoir déposé la jeune fille à sa demande aux abords de la piscine communale. Une enquête pour enlèvement et séquestration a été ouverte. Les recherches se poursuivent aujourd'hui autour de la base de loisirs de Fleurance. Plus de 439 000 demandes ont déjà été déposées pour l'aide aux grands rouleurs. C'est ce qu'affirme le Premier ministre. Près de 3 millions de travailleurs sont éligibles à cette indemnité carburant dont le montant est passé de 50 à 100 euros. Elle sera versée dès le mois de juin. Le chef iranien des négociations affirme qu'aucun accord ne sera accepté tant que les droits de la nation ne seront pas garantis. Dans une interview diffusée hier soir sur Fox News, Donald Trump lui a affirmé avoir reçu la garantie que l'Iran ne se doterait pas de l'arme atomique, un point de friction dans les négociations entre Washington et Téhéran. Et puis, on fête les mamans aujourd'hui. Selon une récente étude de l'IFOP, près de 2/3 des Français ont prévu d'offrir des fleurs coupées à leur mère aujourd'hui. Voilà pour ce point sur l'actualité. Très bon dimanche à tous, à notre écoute.
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1: 3 ans après le succès de l'album Palais d'Argile, couronné d'un disque de platine, de multiples nominations aux Victoires de la Musique, le groupe Feu Chatterton revient avec un nouvel opus intitulé Labyrinthe. Cet album accompagne une grande tournée lancée en 2025 à travers la France. Le groupe remplit désormais Zénith et Grande Salle avec plusieurs concerts à guichets fermés. Feu Chatterton se rend en concert à Aurillac au Prisme le mercredi 18 novembre prochain à 20h. Les billets en fosse sont au prix de 49€, puis comptés de 55 à 60€ pour des places assises en gradin. Billetterie auprès du Centre des Congrès d'Aurillac.

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1: Bonjour à tous. Des milliers de supporters sur le Champ de Mars à Paris attendant avec impatience l'arrivée des joueurs du PSG après leur victoire en finale de la Ligue des Champions. L'équipe devait défiler à 16h, mais son avion a décollé en retard de Budapest. Après la présentation du trophée au pied de la Tour Eiffel, le Paris Saint-Germain sera reçu par Emmanuel Macron avant une soirée exceptionnelle au Parc des Princes avec les supporters. Près de 6000 membres des forces de l'ordre sont encore mobilisés aujourd'hui. Le maire de Paris condamne avec la plus grande fermeté les débordements qui ont eu lieu hier soir. Au total, en France, 457 personnes ont été placées en garde à vue. Il y a eu des vols et des pillages dans une quinzaine de villes, selon le ministre de l'Intérieur. À Paris, une personne est décédée sur le périphérique, un accident de la route impliquant un motocross. Dans l'actualité aussi, un jeune de 24 ans tué par balle à Valence. Les tirs se sont produits hier soir près d'un point de deal dans le quartier Fombarlette. Un autre homme a été grièvement blessé par balle. L'armée israélienne mène plusieurs frappes dans le sud du Liban. Plusieurs villages ont été touchés par des bombardements. L'État hébreu a fait savoir qu'il étendait ses opérations terrestres contre le Hezbollah. En réaction, le ministre français des Affaires étrangères demande une réunion d'urgence du Conseil de sécurité des Nations unies. Plus de 440 000 demandes ont déjà été déposées pour l'aide aux grands rouleurs. Près de 3 millions de travailleurs sont éligibles à cette indemnité carburant dont le montant est passé de 50 à 100 euros. Elle sera versée par virement bancaire dans les 10 jours. La 9e édition du sommet Choose France. Emmanuel Macron reçoit demain au château de Versailles 200 chefs d'entreprise étrangers. Objectif, les convaincre d'investir dans le pays. La France est depuis plusieurs années le pays européen qui bénéficie de la plus grande part d'investissements étrangers. Allez, on passe au sport avec du rugby. Avant-dernière journée de la saison régulière, Toulon reçoit Bordeaux-Bègles à partir de 16h30. Et puis ce soir à 21h05, Clermont affrontera le Racing 92. Voilà pour l'actualité. Très bon après-midi.

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1: Les virades de l'espoir, journée nationale de mobilisation contre la mucoviscidose, auront lieu le dimanche 27 septembre au complexe sportif de Pérol à Aurillac. Cette troisième édition éco-citoyenne proposera des randonnées pédestres et cyclos accessibles à tous, ainsi que de nombreuses animations, escalades, zumba, danse folklorique ou encore démonstrations sportives. Un chalet des surprises permettra de gagner un lot pour chaque jeton acheté au profit de l'association Vaincre la mucoviscidose. Toutes les informations concernant cette journée sont disponibles sur

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1: Bonjour, une petite sélection pour votre soirée télé de ce dimanche 31 mai. Qu'est-ce qu'on a encore fait au bon Dieu au programme sur TF1 avec Christian Clavier ou encore Chantal Lobby? Les quatre gendres de Claude et Marie Verneuil sont bien décidés à quitter la France avec femme et enfant, ce qui ne plaît pas du tout aux parents. Autre film sur France 2, 007 Spectre, film avec Daniel Craig ou encore Léa Seydoux. Shotgun Wedding, film réalisé par Jason Moore avec Jennifer Lopez sur TFX. Sur France 4, du théâtre avec une situation délicate. Une pièce avec notamment Gérard Darmon, Clotilde Courau ou encore Max Boublil. C'est dans l'air spécial Chine-USA, la guerre de l'IA, magazine présenté par Caroline Rousse sur France 5. Sur M6, un nouveau numéro de Capital présenté par Julien Courbet avec comme thème camping-car et Center Park, enquête sur les champions des vacances au grand air. Et puis Bûcheron, un métier à haut risque, série documentaire, c'est sur Nouveau 19. Très bonne soirée télé à tous.
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1: Bonjour à tous. Des milliers de supporters sur le Champ de Mars à Paris attendant avec impatience l'arrivée des joueurs du PSG après leur victoire en finale de la Ligue des Champions. L'équipe devait défiler à 16h, mais son avion a décollé en retard de Budapest. Après la présentation du trophée au pied de la Tour Eiffel, le Paris Saint-Germain sera reçu par Emmanuel Macron avant une soirée exceptionnelle au Parc des Princes avec les supporters. Près de 6000 membres des forces de l'ordre sont encore mobilisés aujourd'hui. Le maire de Paris condamne avec la plus grande fermeté les débordements qui ont eu lieu hier soir. Au total, en France, 457 personnes ont été placées en garde à vue. Il y a eu des vols et des pillages dans une quinzaine de villes, selon le ministre de l'Intérieur. À Paris, une personne est décédée sur le périphérique, un accident de la route impliquant un motocross. Dans l'actualité aussi, un jeune de 24 ans tué par balle à Valence. Les tirs se sont produits hier soir près d'un point de deal dans le quartier Fombarlette. Un autre homme a été grièvement blessé par balle. L'armée israélienne mène plusieurs frappes dans le sud du Liban. Plusieurs villages ont été touchés par des bombardements. L'État hébreu a fait savoir qu'il étendait ses opérations terrestres contre le Hezbollah. En réaction, le ministre français des Affaires étrangères demande une réunion d'urgence du Conseil de sécurité des Nations unies. Plus de 440 000 demandes ont déjà été déposées pour l'aide aux grands rouleurs. Près de 3 millions de travailleurs sont éligibles à cette indemnité carburant dont le montant est passé de 50 à 100 euros. Elle sera versée par virement bancaire dans les 10 jours. La 9e édition du sommet Choose France. Emmanuel Macron reçoit demain au château de Versailles 200 chefs d'entreprise étrangers. Objectif, les convaincre d'investir dans le pays. La France est depuis plusieurs années le pays européen qui bénéficie de la plus grande part d'investissements étrangers. Allez, on passe au sport avec du rugby. Avant-dernière journée de la saison régulière, Toulon reçoit Bordeaux-Bègles à partir de 16h30. Et puis ce soir à 21h05, Clermont affrontera le Racing 92. Voilà pour l'actualité. Très bon après-midi à tous.
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1: Le chanteur et auteur-compositeur Bertrand Belin sera en concert au Sismographe à Aurillac le samedi 19 septembre à 21h. L'artiste breton présent sur la scène musicale depuis près de 20 ans viendra présenter son nouvel album What, un projet aux influences mêlant rock, pop et musique électro. Reconnu pour sa voix grave et son univers poétique, Bertrand Belin propose un répertoire introspectif autour de thèmes liés à l'humain, ses doutes et ses émotions. Ce nouvel opus, marqué par des collaborations et une approche sonore plus organique, confirme la singularité de l'artiste. Info et billetterie sur le site théâtre.aurillac.fr.

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1: Bonjour, une petite sélection pour votre soirée télé de ce dimanche 31 mai. Qu'est-ce qu'on a encore fait au bon Dieu au programme sur TF1 avec Christian Clavier ou encore Chantal Lauby? Les quatre gendres de Claude et Marie Verneuil sont bien décidés à quitter la France avec femme et enfant, ce qui ne plaît pas du tout aux parents. Autre film sur France 2, 007 Spectre, film avec Daniel Craig ou encore Léa Seydoux. Shotgun Wedding, film réalisé par Jason Moore avec Jennifer Lopez sur TFX. Sur France 4, du théâtre avec une situation délicate. Une pièce avec notamment Gérard Darmon, Clotilde Courau ou encore Max Boublil. C'est dans l'air spécial Chine USA, la guerre de l'IA, magazine présenté par Caroline Roux sur France 5. Sur M6, un nouveau numéro de Capital présenté par Julien Courbet avec comme thème camping-car et center park, enquête sur les champions des vacances au Grand Air. Et puis Bûcheron, un métier à haut risque, série documentaire, c'est sur Nouveau 19. Très bonne soirée télé à tous.
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0: 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Il est 18h.
1: 18h.
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2: Bonjour à tous, des milliers de supporters sur le Champ de Mars à Paris attendant avec impatience l'arrivée des joueurs du PSG après leur victoire en finale de la Ligue des Champions. L'équipe devait défiler à 16h mais son avion a décollé en retard de Budapest. Après la présentation du trophée au pied de la Tour Eiffel, le Paris Saint-Germain sera reçu par Emmanuel Macron avant une soirée exceptionnelle au Parc des Princes avec les supporters. Près de 6000 membres des forces de l'ordre sont encore mobilisés aujourd'hui. Le maire de Paris condamne avec la plus grande fermeté les débordements qui ont eu lieu hier soir. Au total en France, 457 personnes ont été placées en garde à vue. Il y a eu des vols et des pillages dans une quinzaine de villes, selon le ministre de l'Intérieur. À Paris, une personne est décédée sur le périphérique, un accident de la route impliquant un motocross. Dans l'actualité aussi, un jeune de 24 ans tué par balle à Valence. Les tirs se sont produits hier soir près d'un point de deal dans le quartier Fombarlette. Un autre homme a été grièvement blessé par balle. L'armée israélienne mène plusieurs frappes dans le sud du Liban. Plusieurs villages ont été touchés par des bombardements. L'État hébreu a fait savoir qu'il étendait ses opérations terrestres contre le Hezbollah. En réaction, le ministre français des Affaires étrangères demande une réunion d'urgence du Conseil de sécurité des Nations Unies. Plus de 440 000 demandes ont déjà été déposées pour l'aide aux grands rouleurs. Près de 3 millions de travailleurs sont éligibles à cette indemnité carburant dont le montant est passé de 50 à 100 euros. Elle sera versée par virement bancaire dans les 10 jours. La 9e édition du sommet Choose France. Emmanuel Macron reçoit demain au château de Versailles 200 chefs d'entreprise étrangers. Objectif, les convaincre d'investir dans le pays. La France est depuis plusieurs années le pays européen qui bénéficie de la plus grande part d'investissements étrangers. Allez, on passe au sport avec du rugby. Avant-dernière journée de la saison régulière, Toulon reçoit Bordeaux-Bègles à partir de 16h30. Et puis ce soir à 21h05, Clermont affrontera le Racing 92. Voilà pour l'actualité. Très bon après-midi à tous.

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1: Un programme de sciences participatives est proposé au Puy-Courny à Aurillac pour mieux comprendre les effets du changement climatique sur les arbres. Baptisé aux arbres citoyens, les promeneurs peuvent participer en observant des arbres repères signalés sur le site. Il suffit de scanner un QR code pour répondre à un court questionnaire. Ces données permettront ensuite aux chercheurs d'étudier l'évolution du cycle des arbres et l'impact du climat sur l'environnement local. Accessible à tous, ce dispositif est porté par le Centre de recherche sur les écosystèmes d'altitude et animé par le Centre permanent d'initiative pour l'environnement de Haute-Auvergne, basé au château de Saint-Étienne à Aurillac.

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1: Bonjour, une petite sélection pour votre soirée télé de ce dimanche 31 mai. Qu'est-ce qu'on a encore fait au bon Dieu au programme sur TF1 avec Christian Clavier ou encore Chantal Lobby? Les quatre gendres de Claude et Marie Verneuil sont bien décidés à quitter la France avec femme et enfant, ce qui ne plaît pas du tout aux parents. Autre film sur France 2, 007 Spectre, film avec Daniel Craig ou encore Léa Seydoux. Shotgun Wedding, film réalisé par Jason Moore avec Jennifer Lopez sur TFX. Sur France 4, du théâtre avec une situation délicate. Une pièce avec notamment Gérard Darmon, Clotilde Courau ou encore Max Boublil. C'est dans l'air spécial Chine-USA, la guerre de l'IA, magazine présenté par Caroline Rousse sur France 5. Sur M6, un nouveau numéro de Capital présenté par Julien Courbet avec comme thème camping-car et Center Park, s'enquête sur les champions des vacances au grand air. Et puis Bûcheron, un métier à haut risque, série documentaire, c'est sur Nouveau 19. Très bonne soirée télé à tous.
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1: Bonsoir, bonsoir à tous. Paris en fête ce soir. Les joueurs du PSG ont remonté le Champ de Mars à pied sur un tapis de 600 mètres de long et devant une foule en liesse, des dizaines de milliers de personnes, des supporters fiers, des deux étoiles des Parisiens après leur victoire au tir au but hier contre Arsenal. L'équipe est attendue ensuite à l'Elysée. Les joueurs doivent rencontrer Emmanuel Macron. La soirée se prolongera au Parc des Princes avec les supporters pour célébrer cette nouvelle réussite en Ligue des Champions. Hier, en marge de la victoire, les débordements ont fait une victime dans la capitale. Un homme est décédé dans un accident de la route sur le boulevard périphérique. On apprend également qu'un adolescent de 17 ans est dans le coma après avoir été gravement blessé hier à Paris. 457 personnes ont été placées en garde à vue partout en France. Ce soir, le ministre de l'Intérieur prévient qu'il ne laissera rien passer. Dans l'actualité aussi, un jeune de 24 ans tué par balle à Valence. Les tirs se sont produits hier soir près d'un point de deal dans le quartier Fonds-Barlette. Un autre homme a été grièvement blessé par balle. À l'international, des frappes israéliennes dans le sud Liban. Plusieurs villages ont été touchés par des bombardements. L'État hébreu a fait savoir qu'il étendait ses opérations terrestres contre le Hezbollah. En réaction, le ministre français des Affaires étrangères demande une réunion d'urgence du Conseil de sécurité des Nations Unies. Le nouveau congé de naissance à partir du 1er juillet, c'est confirmé. Les jeunes parents pourront bénéficier du congé supplémentaire cette année suite à la naissance d'un nouveau-né. Les décrets ont été publiés au Journal officiel aujourd'hui. Sa durée, un ou deux mois selon le choix de chacun. Il peut être pris simultanément ou en alternance avec l'autre parent. Il est également possible de le fractionner en deux périodes d'un mois. On termine par du rugby. 25e journée de top 14. Toulon a gagné 27 à 22 contre Bordeaux-Bègles cet après-midi. À suivre ce soir pour la clôture, Clermont qui accueille le Racing 92 à 21h05. Voilà pour l'actu. Bonne soirée à tous.

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1: L'association L'écho de leurs sabots fête sa première année d'existence. Pour célébrer cet anniversaire, une journée dédiée au bien-être et à la médiation animale est organisée samedi 13 juin à la ferme équestre au paradis des chevaux à Loupiac sur la commune du Rouget-Perse. Au programme, dès 9h30, séance de médiation suivie de balades à pied ou à cheval. Après un temps d'échange sur les actions menées, la journée se clôturera par un barbecue convivial. Renseignements et inscriptions par téléphone au 06 83 54 74 74. Toutes les infos se retrouvent également sur la page Facebook.

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1: Bonjour, une petite sélection pour votre soirée télé de ce dimanche 31 mai. Qu'est-ce qu'on a encore fait au bon Dieu au programme sur TF1 avec Christian Clavier ou encore Chantal Lobby? Les quatre gendres de Claude et Marie Verneuil sont bien décidés à quitter la France avec femme et enfant, ce qui ne plaît pas du tout aux parents. Autre film sur France 2, 007 Spectre, film avec Daniel Craig ou encore Léa Seydoux. Shotgun Wedding, film réalisé par Jason Moore avec Jennifer Lopez sur TFX. Sur France 4, du théâtre avec une situation délicate. Une pièce avec notamment Gérard Darmon, Clotilde Courau ou encore Max Boublil. C'est dans l'air spécial Chine-USA, la guerre de l'IA, magazine présenté par Caroline Rousse sur France 5. Sur M6, un nouveau numéro de Capital présenté par Julien Courbet avec comme thème camping-car et Center Park, s'enquête sur les champions des vacances au Grand Air. Et puis Bûcheron, un métier à haut risque, série documentaire, c'est sur Nouveau 19. Très bonne soirée télé à tous.
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1: Ce soir dans Born in Rock, on a l'immense plaisir d'accueillir Thierry Jones, guitariste de The Unbelievers. The Unbelievers fait dans la reprise classe, des reprises connues, d'autres beaucoup moins. On y reviendra tout à l'heure pour parler de The Unbelievers, l'album éponyme qui est sorti l'année dernière. The Unbelievers est actuellement en tournée, mais ce soir, on accueille Thierry Jones. Thierry, on va revenir au début du groupe The Unbelievers. Est-ce que tu peux nous présenter les vétérans qui t'accompagnent, puisque le moins que l'on puisse dire, c'est que vous avez beaucoup d'expérience.
2: Voilà, déjà bonjour Guillaume, je suis très content de passer à la radio Jordan comme d'habitude, c'est un grand plaisir. Alors, The Unbelievers, alors on va commencer par le batteur, c'est Rascal, c'est son surnom. Donc lui a joué dans pas mal de groupes comme Groggy Ollies, Tres Pesos, et aussi il a accompagné pendant un temps l'ancien guitariste de Barcamp, qui j'ai oublié son nom. Ensuite, on a à la basse, on a Stéphane, il a joué dans les Monroes et aussi un groupe par exemple qui s'appelait les Shitbones. Et après il y a Eric, donc le chanteur, lui a fait partie d'un groupe qui s'appelait les The Hollickers, qui ont joué pas mal de temps. Ils ont même fait une tournée en Australie, très proche du groupe de Radio Burnman et des New Christ de Rob Younger, qui à l'occasion on a fait la première partie à Marseille l'été dernier. Voilà, des New Christ de Rob Younger, le bassiste aussi qui faisait partie de Radio Burnman. Et puis il y a moi, donc Thierry, moi j'ai été dans les Bad Losers dans les années 80. Ensuite, on a fait des émissions ensemble avec The Jones. Et là, je suis avec Unbelievers. Donc, je me retrouve seul à la guitare, parce que j'ai toujours eu l'habitude de jouer à deux guitares. Donc, il a fallu se réadapter. Et paraît que je m'en sors plutôt pas mal.
1: C'était ma question suivante. C'est vrai que tu as joué seul à la guitare, alors que tu avais l'habitude d'être deux dans tous tes groupes, je crois.
2: Oui.
1: En studio pour l'album, comment tu as pensé les morceaux? T'as pensé aussi à les jouer en live après? Est-ce que t'as enregistré des overdubs? Comment t'as fait?
2: Alors j'ai eu la chance d'enregistrer dans un studio qui s'appelle Resonance Studio, qui est à Pantin, donc en région parisienne, avec un gars qui s'appelle Josh Louis Ling, qui est anglo-saxon. Et donc lui m'a permis d'essayer pas mal d'amplis. Donc c'était assez un plaisir en studio de pouvoir jouer et d'essayer des amplis. Donc je suis resté sur mon ampli favori,
1: Marshall
2: Combo. Voilà, exactement. Donc ce qui s'est passé, c'est que j'ai fait une guitare rythmique, des fois des petits re-re-re en rythmique, et en troisième piste j'ai fait toute la partie solo avec un autre son plus saturé, plus lead, quoi, d'une manière générale. Mais en live j'arrive à assez bien me débrouiller. Bon, il a fallu un temps d'adaptation quand même, parce que j'ai toujours joué à deux guitares, donc complémentaires, guitare rythmique ou solo, on s'est changé des parties de guitare. Là je fais beaucoup de rythmique et des solos, donc après ce petit temps d'adaptation, je trouve que je me débrouille plutôt pas mal.
1: Effectivement. Tu peux nous rappeler le principe de The Unbelievers, uniquement des reprises pour le groupe. Tu peux nous expliquer pourquoi ce choix, ce parti pris?
2: Alors, effectivement, c'est des reprises. Donc, on n'a pas voulu faire des reprises trop standards, trop connues. On a, par exemple, le début de l'album commence par Back That Last Ride. C'est une reprise d'un groupe qui s'appelle Eleven's Dream Day. C'est un groupe de Chicago. Le morceau était enregistré chez eux fin 80, je crois, 89. Donc, alors, pour répondre à ta question, en fait, c'est le choix des reprises, c'est vraiment volontaire. Pourquoi? Parce que je trouve qu'il y a actuellement pas mal de groupes, alors c'est un avis personnel, peut-être de vieux briscards entre guillemets, mais il y a pas mal de groupes qui font des compositions qui te font penser déjà à plusieurs morceaux ou des trucs déjà entendus. Donc nous, ce qu'on a voulu faire, c'est un peu la démarche inverse, c'est-à-dire prendre une reprise et la personnaliser, c'est-à-dire mettre notre son, nos arrangements, et effectivement sur scène, à part deux trois standards qui sont assez connus, comme le morceau de Alice Cooper par exemple, ou du Velvet Underground, qui sont franchement différents par rapport à l'original. Les autres morceaux, ben les gens pensent que c'est des compositions, donc quelque part ça nous fait plaisir.
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0: reprise de Dramarama Shadowless Heart. C'était The Unbelievers dans Born in Rock. On les retrouve dans un instant avec une nouvelle reprise bien sentie des Saints.
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0: Bienvenue si vous nous joignez dans Born in Rock, c'était The Unbelievers, le titre Snake à l'instant.
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0: Born in Rock exceptionnel ce soir, soyez les bienvenus. Si vous nous joignez à l'instant, je vous rappelle que nous sommes en compagnie de Thierry Jones de The Unbelievers, qui vient de sortir un album éponyme composé uniquement de reprises. Alors justement, par rapport à ces choix de reprises, Thierry, moi je connaissais pas la moitié des morceaux. Comment vous les avez choisis?
2: Alors en fait, chacun a fait une proposition. Et il a fallu démocratiquement que tout le monde soit d'accord sur un titre. Alors des fois c'est pas facile parce qu'on a parfois on a des goûts parfois différents. Mais généralement on arrivait à s'accorder sur des titres d'un album, par exemple. Comme je disais, Bad Atlas Ride, c'est le premier. Il y a pas de problème, il est très bien. Après on a Action Woman, c'est un morceau de The Litter. C'est un vieux groupe qu'on appelait punk à l'époque des années 60, hein, qui se retrouve sur la compilation Nugget, je crois, ou quelque chose comme ça.
0: C'est un morceau qu'on a entendu, en tout cas, oui.
2: Voilà, exactement. Ce morceau, il est assez connu, ouais. Sauf qu'on a fait une adaptation assez personnelle.
0: Exactement.
2: Ensuite, on a un morceau de Dharma Rama, donc c'est un groupe plutôt années 90. Moi, je ne connaissais pas, mais j'ai été assez séduit par ce morceau, qui est mid-tempo. On a un morceau des Saints, qui est pas trop connu. On a aussi repris un morceau de Radio Burnman, qui est pratiquement inconnu. Hein. Je suis même pas sûr qu'il soit sorti en album. Ou alors,
0: je le connaissais pas du tout. Hein.
2: Voilà. On a fait une adaptation. Alors ça, c'est moi qui ai voulu faire ça avec Eric, parce qu'on adore Père Ubu. On a repris le morceau Final Solution.
0: Ouais.
2: Je sais pas si tu connais l'original, il y a des synthés, tout ça. Ouais. Alors bon, non, nous, il n'y a pas de synthé.
0: C'est assez différent, ouais, de l'original, ouais.
2: Voilà, exactement, c'est très rock, hein, ouais. Donc, par rapport à l'original. On a aussi un morceau de Idols, The Idols. Alors, ouais. The Idols, c'est la moitié des New York Dolls, Arithmic, hein, Jerry Nolan et Arthur Kane. Et de l'autre côté, on a les London Cowboys, donc il y avait Barry Jones et Steve Dear. Je crois qu'ils ont sorti qu'un 45 tours. Hein. Je pense que ça devait être une rencontre faite dans un studio. Allez les gars, on enregistre un truc. Voilà. Moi, je pense que c'est plutôt ça, l'histoire. On a un morceau de Dolinar Sect, Glendora. Donc c'est un morceau très 60s. Là aussi, on s'est fait des arrangements, on s'est fait plaisir. Et puis parmi les plus connus, on aura Under My Wings de Alice Cooper. Et puis What Goes On du Velvet Underground. Mais bon, là aussi, c'est à l'écoute. Hein. Pour ceux qui connaissent bien, ils vont que c'est assez différent.
0: Alors le What Goes On, ouais. Justement, tu peux nous en dire un petit peu, parce que c'est vrai que pour le coup, ceux qui connaissent la version du Velvet, elle est totalement différente de votre version.
2: Complètement, complètement. Alors je sais que ce morceau, vous avez déjà entendu repris par Peter Perrette, hein, des Only Ones. Mais nous, on en a fait une autre adaptation, c'est-à-dire je fais une voix doublée avec Eric, pratiquement sur deux couplets et sur tous les refrains. C'est assez rythmique et une guitare qui va faire un solo deux fois dans le titre. Donc effectivement, par rapport à l'original, je dirais pas que ça n'a rien à voir, mais c'est franchement différent.

0: l'instant, The Unbelievers avec cette reprise complètement différente de l'original Final Solution de Père Ubu.
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0: Si vous nous rejoignez, je vous rappelle que c'est un Born in Rock exceptionnel avec Terry Jones ce soir de The Unbelievers à l'occasion de la sortie de l'album éponyme du groupe composé uniquement de reprises, un album qui est déjà sorti de l'année dernière, le groupe étant tourné en ce moment. On parle toujours de ces reprises, Thierry. C'est vrai que vous venez de l'entendre, elles sont souvent différentes des originales. Comment est-ce que vous orientez l'idée? C'est un consortium entre vous tous?
2: Alors effectivement, on essaie de garder une structure déjà d'ensemble, et puis après effectivement chacun apporte sa patte dessus quand même le plus proche possible de l'original. Ouais. Sauf que au final ça a plus grand chose à voir, quoi. Ça a été très personnalisé, on va dire.
0: Au niveau du mix aussi, je trouve que la basse est bien en avant. C'était un choix aussi de votre part?
2: Pas forcément, mais vu qu'on est que trois instruments plus un chant, c'est beaucoup plus facile à placer l'élément basse, effectivement, et qui a plus d'importance vu qu'il n'y a qu'une seule guitare, donc il est obligé d'appuyer un peu plus que s'il était sur une rythmique beaucoup plus effacée, par exemple comme Aerosmith, où t'as des guitares qui dominent et le chant qui domine. Donc là, effectivement, ça s'est imposé qu'il soit un peu plus, tenir un petit peu plus le rythme et l'ambiance du morceau, des morceaux.
0: Ouais, ce sont des morceaux que vous avez, que vous jouez en live depuis un petit moment maintenant. C'est quoi les premiers retours que vous avez? Tu m'as dit tout à l'heure qu'on vous disait, oh, tiens, on croit que c'est des compos de The Unbelievers sur la plupart des morceaux. C'est ça les retours que vous avez?
2: Voilà, les retours qu'on a, c'est ça. Bon, déjà, les gens apprécient parce que ça joue plutôt bien dans l'ensemble. Et effectivement, les gens pensent qu'on a un répertoire entier avec trois reprises, tu vois. Donc quelque part c'est assez je trouve ça assez gratifiant de notre part, de je trouve qu'on a réussi notre truc, quoi. Plutôt que faire un tribute band où les morceaux sont copie conforme, ce genre de choses qui arrivent assez couramment. Donc non, on a voulu faire notre propre sauce, notre propre recette.
0: Sur Shady Covers, on retrouvait d'autres reprises. Je pense notamment à un morceau que j'aime beaucoup, toi aussi je crois, c'est Teenage News de Sylvain. Il y avait aussi Simple Love ou Star des Stones. Mais est-ce que ce sont des titres que vous reprenez toujours sur scène actuellement?
2: Alors oui, le Stones, on l'a un peu mis de côté, mais les autres, on les joue toujours, le Yardbirds et le Teenage News aussi. Alors généralement, si tu veux, on a fait pas mal de premières parties, donc on a fait le New Christ, ouais, qui sont des membres de Radio Birdman australien l'été dernier. On a fait les Strings, un groupe de Détroit, il n'y a pas très très longtemps. The Jackets, c'est un groupe suisse, mais qui font du garage. On a fait beaucoup de premières parties. Donc les premières parties, c'est des 45 minutes, ce qui nous oblige de faire une sélection plutôt orientée vers le disque. Et si tu veux, samedi, donc le 30 hier, on a fait... on a joué un peu plus d'une heure, donc on a rajouté effectivement tous ces morceaux qui étaient sur le CD. Non, je disais, bon, donc le 30, c'est périlleux.
0: Ouais.
2: 30 mai, périlleux. Et puis aujourd'hui, on joue Roxy en première partie des Fleshtones qui fêtent leurs 50 ans de carrière. Donc mythique. On est super contents là-dessus. Ouais. On est super contents de faire leur première partie. Donc là, on va faire notre album. Plus, on a des nouvelles, depuis l'album, on a des nouvelles reprises. Donc voilà, ce sera un petit peu la surprise du groupe.
0: Tu peux nous dévoiler, parce qu'on n'y sera pas ce soir au concert. Tu peux nous donner quelques titres, justement, quelques nouveaux titres?
2: Alors, des nouveaux titres. Alors là, tu me prends dépourvu parce qu'il y en a, on a pas mal de nouveaux titres. On a un Aerosmith, justement. Ouais. Qui est pas super connu, mais quand même, parmi les premiers albums. Hein.
0: Ouais.
2: Cheap Away from the Stone,
0: ah,
2: ça
0: ouais.
2: s'appelle.
0: J'aime beaucoup, ouais.
2: Voilà. On a ça. Qu'est-ce qu'on a de nouveau? On a un nouveau morceau des années 60. Et là, je t'avoue que j'ai pas toute la liste en tête, mais il y a au moins 3 ou 4 nouveaux morceaux, ouais, effectivement.
0: Cheap Away from the Stone, un morceau avec un rythme, surtout un refrain hyper accrocheur. C'est vrai que ça doit bien vous aller.
2: Ouais. Bah oui, bon, je t'avoue qu'avec une seule guitare, c'est pas évident, mais j'arrive quand même à me débrouiller.
0: Ouais, je me doute, ouais. Parce que la plupart des morceaux d'Aerosmith, c'est vrai qu'ils sont faits pour deux guitares, forcément.
2: Ouais. Ah ouais, c'est guitare en avant. On sait plus qui fait les solos, qui fait la rythmique.
0: Tu m'étonnes.
2: Voilà, c'est ça.
0: Pour finir avec l'album Tiré au fait, est-ce qu'on peut encore vous le commander?
2: Oui, alors pour le commander, eh ben c'est simple, vous allez sur Facebook. Il y a notre nom, The Unbelievers, hein, donc des fois c'est un peu dur à écrire, c'est UN, pas de M, hein, donc c'est à l'anglaise, UNBELIEVERZ à la fin. Et là, vous avez un messenger, donc vous pouvez nous écrire, ouais, on voudra un disque, et puis on vous l'enverra assez rapidement, quoi. Voilà. C'est un 33 tours, hein, donc vinyle, mais avec une carte de téléchargement à l'intérieur, évidemment, hein, pour mettre ça sur son téléphone ou ailleurs.
0: Exactement, avec la petite pochette qui va bien en plus. Ça fait toujours plaisir.
2: Exactement.

0: Glendora, The Unbelievers dans Born in Rock.
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0: On remercie une nouvelle fois Terry Jones qui nous a accordé un petit peu de temps ce soir avant son concert en première partie des Fleshtones. On continue la découverte de l'album de The Unbelievers, un album composé uniquement de reprises avec dans un instant la reprise du légendaire Alice Cooper Under My Wheels et puis Slave Girl, une reprise du groupe australien The Lime Spiders, un groupe un petit peu moins connu, un titre sorti en 1984.
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1: On arrive à la fin de cette émission. Je vous rappelle que si vous souhaitez commander l'album de The Unbelievers en vinyle, eh bien vous pouvez tout simplement les contacter sur leur page Facebook The Unbelievers. L'album est exceptionnel. Il nous reste un titre à écouter, un titre que j'ai beaucoup aimé. C'est le dernier titre de cet album. On l'aura écouté en entier. C'est Amphétamine et c'est de Steve Ryan and the Miracle 3. Pour la petite anecdote, celles et ceux qui connaissent le groupe Danny and Dusty, eh bien Steve Ryan en a fait partie. On écoute le titre Amphétamine. Je vous souhaite une excellente fin de week-end à notre écoute. Je vous dis à très vite.

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